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1: Et c'est reparti pour la matinale lampe. Soyez les bienvenus, c'est Greg avec vous jusqu'à midi. 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
2: L'actualité de ce samedi 4 juillet sur M2S Radio. Défavorablement connu des services de la gendarmerie d'Ugine et de la justice qu'il a déjà condamné près d'une vingtaine de fois pour des infractions diverses, un homme de 40 ans, originaire de Haute-Savoie, a de nouveau fait parler de lui en mars et mai dernier. Le 1er avril, la représentante du magasin Carrefour Market d'Ugine déposait plainte pour un vol commis par l'individu 10 jours plus tôt. Sous l'emprise du crack qu'il consommait depuis de nombreuses années, ce dernier s'était présenté à la caisse centrale du supermarché où, prétextant le retrait d'un colis, il s'était emparé d'un ordinateur portable qu'il avait ensuite proposé à son dealer en échange de 5 grammes de cocaïne. 2 mois plus tard, le toxicomane avait effectué plusieurs achats dans un bureau de tabac en utilisant une carte bancaire qu'un intérimaire d'Ugitec avait volée dans le sac d'un collègue. De nouveau convoqué par la justice devant le tribunal correctionnel d'Albertville, il devait cette fois répondre des infractions de vol, de recel de vol et d'escroquerie commises en état de récidive. Le tribunal l'a condamné à 1 an de prison et l'a maintenu en détention en lui interdisant de paraître sur la commune d'Ugine pendant 2 ans. Félix Guglielmo et Johan Bojard ont remporté la première des 3 étapes de la Pyramenta été, soit 26 km et 2350 mètres de dénivelé positif en 3 heures 15 minutes et 20 secondes, 1 minute 21 devant le duo Jules Rebaud et Alexis Sevenec-Verdier. La 11e édition de la célèbre course dans le Beaufortin se poursuivra avec l'étape Skyrun du Grand Mont de 23 km et 2500 mètres de dénivelé positif pour les 300 équipes engagées. Puis la 3e et dernière étape de 17 km se déroulera sur le secteur de Roche-Parstir.
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2: Le soleil dominera toute la journée aujourd'hui. Les températures atteignent des maximales autour de 32 degrés. L'indice UV est de 8. La pollinisation, c'est orange pour le plantain, les graminées et l'armoise. La qualité de l'air est dégradée à Albertville et Ugine. Bonne journée à l'écoute de M2S Radio.
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1: Et en ce samedi 27 juin, bonne fête aux Fernand. Les béliers, votre sens de l'analyse se renforcera, vous aidant à mieux évaluer vos marges de progression. Taureau, restez ouvert aux surprises afin de reconnaître ce discret coup de pouce du destin. Les gémeaux, si vous êtes mariés, votre relation sera marquée par la tendresse et la complicité, mais aussi par un net regain de sensualité. Les cancers, votre vie amoureuse a toutes les chances de passer par une phase euphorique. Lion, votre charme sera irrésistible, notamment grâce à votre entrain et à votre joie de vivre. Les vierges, restez attentifs aux signes. Balance, vous adopterez une approche particulièrement objective de vos possibilités professionnelles et financières. Les scorpions, votre lucidité vous permettra d'identifier clairement vos faiblesses comme vos atouts. Les sagittaires, la chance pourrait bien se manifester par une rencontre à laquelle vous ne vous attendiez pas du tout. Les capricornes, c'est une journée rêvée pour organiser des rencontres ou partir en voyage en amoureux. Verseau, si vous êtes célibataire, les rencontres seront favorisées. Enfin les poissons, un échange imprévu, anodin en apparence, pourrait prendre une dimension particulière. Bonne journée et à demain.

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1: La matinale lounge sur M2S Radio, soyez les bienvenus, c'est Greg avec vous jusqu'à midi. J'espère que vous allez bien en ce samedi matin. 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Nous, on continue le son tranquillement, lounge sur M2S Radio. C'est la matinale, c'est Greg avec vous jusqu'à midi. Bienvenue.
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1: M2S Radio, la matinale lounge qui se poursuit. J'espère que vous allez bien ce samedi matin. Je vous rappelle, aujourd'hui, en ce 4 juillet, à partir de 10h, la première édition du tournoi de pétanque. Tournoi de pétanque solidaire, ça se passe à Ugine, plus précisément 260 avenue Perrier de la Bâtie. C'est à Ugine, vous aurez restauration, buvette et convivialité assurée. C'est ouvert à tous à partir donc de 9h. La suite du soir.

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1: Très bel été avec M2S Radio. C'est réglé avec vous jusqu'à midi, les 7h, et on continue avec la matinale.
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2: L'actualité de ce samedi 4 juillet sur M2S Radio. Défavorablement connu des services de la gendarmerie d'Ugine et de la justice qu'il a déjà condamné près d'une vingtaine de fois pour des infractions diverses, un homme de 40 ans, originaire de Haute-Savoie, a de nouveau fait parler de lui en mars et mai dernier. Le 1er avril, la représentante du magasin Carrefour Market d'Ugine déposait plainte pour un vol commis par l'individu 10 jours plus tôt. Sous l'emprise du crack qu'il consommait depuis de nombreuses années, ce dernier s'était présenté à la caisse centrale du supermarché où, prétextant le retrait d'un colis, il s'était emparé d'un ordinateur portable qu'il avait ensuite proposé à son dealer en échange de 5 grammes de cocaïne. 2 mois plus tard, le toxicomane avait effectué plusieurs achats dans un bureau de tabac en utilisant une carte bancaire qu'un intérimaire d'Ugitech avait volée dans le sac d'un collègue. De nouveau convoqué par la justice devant le tribunal correctionnel d'Albertville, il devait cette fois répondre des infractions de vol, de recel de vol et d'escroquerie commises en état de récidive. Le tribunal l'a condamné à 1 an de prison et l'a maintenu en détention en lui interdisant de paraître sur la commune d'Ugine pendant 2 ans. Félix Guglielmo et Johan Bojard ont remporté la première des 3 étapes de la Pyramenta été, soit 26 km et 2350 mètres de dénivelé positif en 3 heures, 15 minutes et 20 secondes, 1 minute 21 devant le duo Jules Rebaud et Alexis Sevenec-Verdier. La 11e édition de la célèbre course dans le Beaufortin se poursuivra avec l'étape Skyrun du Grand Mont de 23 km et 2500 mètres de dénivelé positif pour les 300 équipes engagées. Puis, la 3e et dernière étape de 17 km se déroulera sur le secteur de Roche-Parstir.
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2: Le soleil dominera toute la journée aujourd'hui. Les températures atteignent des maximales autour de 32 degrés. L'indice UV est de 8. La pollinisation, c'est orange pour le plantain, les graminées et l'armoise. La qualité de l'air est dégradée à Albertville et Ugine. Bonne journée à l'écoute de M2S Radio.
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1: Et en ce samedi 4 juillet, bonne fête aux Florent. Les béliers, vous êtes animés d'une énergie très positive qui vous permet de progresser à grands pas. Les taureaux, un problème financier en relation avec le domicile sera heureusement résolu. Gémeaux, ne repoussez pas le moment pour mettre en place des changements importants. Les cancers célibataires, vous aimerez vous laisser porter par de doux rêves amoureux. Lion, la routine qui s'est installée dans vos amours ne vous déplaît pas. Les vierges, vos amours pourraient subir quelques désagréments. Balance, vous y mettrez du vôtre pour que des tensions s'apaisent et sans

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1: M2S Radio, la matinale lounge qui se poursuit. J'espère que vous allez bien. Ce samedi 4 juillet, c'est Greg avec vous jusqu'à midi. 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Et la suite du son, c'est maintenant le son lounge sur M2S Radio.
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1: M2S Radio, soyez les bienvenus. C'est Greg avec vous jusqu'à midi. La matinale lounge qui se poursuit en ce samedi 4 juillet. Et comme tous les samedis à partir de midi, vous retrouverez l'invité de la rédaction. Et cette semaine, ce sont les jeunes élèves de 6e. Nous avons Tina, Maïlis, Émilie, Iliès et Stan du collège Joseph Fontanet de Frontenex, ainsi que leurs deux professeurs, Karine Rocaz et Vanita Dovis. Nous parlerons de leur podcast Coro Chaud Devant dans le cadre de l'opération Réinventer le Monde. Je vous invite à rester branchés sur M2S Radio. C'est tout à l'heure à midi. Et nous, on continue avec le son Lounge M2S Radio, comme tous les samedis, comme tous les dimanches. Bienvenue.
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4: Vous écoutez M2S Radio et c'est l'heure de l'actu ciné en partenariat avec les Amis du Cinéma. Et pour m'accompagner cette semaine, je suis avec Pierre, chargé d'action culturelle pour les Amis du Cinéma. Bonjour Pierre.
5: Bonjour Damien, bonjour tout le monde.
4: Alors, quel est le coup de cœur des Amis du Cinéma cette semaine?
5: Alors, le coup de cœur des Amis du Cinéma cette semaine, c'est le deuxième long métrage de la réalisatrice Lina Pinel, c'est Shana. Tout simplement une histoire, une comédie dramatique où s'entremêlent précarité, relations toxiques et recherche de soi. Et c'est une véritable surprise, vraiment l'actrice principale est remarquable.
4: Et on peut le retrouver au Dôme Cinéma à Albertville. Quelles sont les sorties à ne pas manquer cette semaine?
5: On aura bien sûr le deuxième volet du diptyque La bataille de Gaulle. Anthony Baudry revient du coup avec une fresque épique qui mêle vraiment des destins tragiques et nobles. Et vraiment, il y a une maestria derrière qui est magnifique. C'est une aventure, mais en même temps une page de l'histoire française. Et ça nous fait plaisir de voir le cinéma français comme ça.
4: Un premier opus dont on avait déjà parlé sur M2S Radio. Et c'est un film qui est à voir au cinéma Le Dôme d'Albertville ainsi qu'au cinéma Chanteclerc du Gine.
5: En effet.
4: Un deuxième film à ne pas manquer cette semaine pour les Amis du Cinéma.
5: Alors oui, c'est la sortie de Supergirl. Après un Superman qu'on avait assez apprécié, notamment très inspiré de la Golden Era de DC Comics, là on a vraiment un opus qui est un peu plus cynique, un peu plus punk, un peu plus fragile. On a une Supergirl qui justement montre que l'héroïsme parfois c'est se remettre en question et surtout s'interroger sur pourquoi faire tout ça. Et c'est très intéressant ce film vraiment. Et vous pouvez le voir si vous le souhaitez en tout cas au cinéma Le Chanteclerc du Gine et également au cinéma Gambetta.
4: Ah, il y a plusieurs films dont c'est la dernière séance cette semaine.
5: Hélas oui, vous avez D'un monde à l'autre de Jérémy Régnier, Fils de personne de Safib Nebou, Une année italienne de Laura Samani et Le vertige de Quentin Dupieux.
4: Et il y a également des événements organisés par les Amis du Cinéma cette semaine.
5: Et oui, le vendredi 3 juillet, nous avons un partenariat avec le Pélican, un centre d'addictologie à Albertville. On va faire une soirée autour du film The Outrun, un film magnifique avec l'actrice Saoirse Ronan qui livre avec une fragilité magnifique tout le travail et les obstacles d'un retour à la vie après des addictions telles que l'alcoolisme. Et ce sera du coup au cinéma Le Dôme d'Albertville.
4: Et il y a un deuxième événement organisé par les Amis du Cinéma.
5: Oui, c'est le Ciné-Bout-de-Chou du 7 juillet au cinéma Le Dôme d'Albertville. Alors, qu'est-ce qu'un Ciné-Bout-de-Chou? Tout simplement, c'est un film à destination des moins de 3 ans, avec le respect bien sûr de la lumière et du son pour les tout-petits. Et le film, pour ce Ciné-Bout-de-Chou, ce sera Les Nouvelles Aventures de Gros Pois et Petit Point. Et ce sera à 9h30 au Dôme Cinéma d'Albertville.
4: Merci Pierre, et on se retrouve la semaine prochaine pour une nouvelle chronique L'Actu Ciné sur M2S Radio.
5: À bientôt tout le monde.
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1: Et on est reparti 8h sur M2S Radio, la matinale Lounge qui se poursuit. Bienvenue tout le monde.
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2: L'actualité de ce samedi 4 juillet sur M2S Radio. Défavorablement connu des services de la gendarmerie d'Ugine et de la justice qu'il a déjà condamné près d'une vingtaine de fois pour des infractions diverses, un homme de 40 ans, originaire de Haute-Savoie, a de nouveau fait parler de lui en mars et mai dernier. Le 1er avril, la représentante du magasin Carrefour Market d'Ugine déposait plainte pour un vol commis par l'individu 10 jours plus tôt. Sous l'emprise du crack qu'il consommait depuis de nombreuses années, ce dernier s'était présenté à la caisse centrale du supermarché où, prétextant le retrait d'un colis, il s'était emparé d'un ordinateur portable qu'il avait ensuite proposé à son dealer en échange de 5 grammes de cocaïne. 2 mois plus tard, le toxicomane avait effectué plusieurs achats dans un bureau de tabac en utilisant une carte bancaire qu'un intérimaire d'Ugitech avait volée dans le sac d'un collègue. De nouveau convoqué par la justice devant le tribunal correctionnel d'Albertville, il devait cette fois répondre des infractions de vol, de recel de vol et d'escroquerie commises en état de récidive. Le tribunal l'a condamné à 1 an de prison et l'a maintenu en détention en lui interdisant de paraître sur la commune d'Ugine pendant 2 ans. Félix Guglielmo et Johan Bojard ont remporté la première des 3 étapes de la Pyramenta été, soit 26 km et 2350 mètres de dénivelé positif en 3 heures, 15 minutes et 20 secondes, 1 minute 21 devant le duo Jules Rebaud et Alexis Sevenec-Verdier. La 11e édition de la célèbre course dans le Beaufortin se poursuivra avec l'étape Skyrun du Grand Mont de 23 km et 2500 mètres de dénivelé positif pour les 300 équipes engagées. Puis, la 3e et dernière étape de 17 km se déroulera sur le secteur de Roche-Parstir.
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2: Le soleil dominera toute la journée aujourd'hui. Les températures atteignent des maximales autour de 32 degrés. L'indice UV est de 8. La pollinisation, c'est orange pour le plantain, les graminées et l'armoise. La qualité de l'air est dégradée à Albertville et Ugine. Bonne journée à l'écoute de M2S Radio.
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1: Et en ce samedi 4 juillet, bonne fête aux Florents, les Béliers, vous êtes animés d'une énergie très positive qui vous permet de progresser à grands pas. Les Taureaux, un problème financier en relation avec le domicile sera heureusement résolu. Gémeaux, ne repoussez pas le moment pour mettre en place des changements importants. Les Cancers célibataires, vous aimerez vous laisser porter par de doux rêves amoureux. Lion, la routine qui s'est installée dans vos amours ne vous déplaît pas. Et Vierge, vos amours pourraient subir quelques désagréments. Balance, vous y mettrez du vôtre pour que des tensions s'apaisent et sans vous le dire, vos proches vous en seront très reconnaissants. Et les Scorpions, vous bénéficierez d'une vivacité d'esprit assez exceptionnelle et de bons réflexes. Les Sagittaires, il vous faudra contrôler vos pulsions qui risquent d'être trop vives. Capricorne, la pesanteur de votre vie de couple va disparaître et vous sentirez l'amour et le désir monter. Verseau, en famille, vous serez prêt à faire des compromis pour éviter les problèmes. Enfin les Poissons, les changements qui sont nécessaires deviendront évidents. Bonne journée et à demain.

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2: M2S Radio, soyez les bienvenus, c'est Greg avec vous jusqu'à midi. La matinale lounge qui se poursuit, va encore faire chaud hein, ce week-end, hein, les températures remontent. Prenez bien soin de vous, prenez bien soin également de vos proches. N'hésitez pas à rester surtout à l'abri et de vous hydrater, surtout pour ces premiers départs en vacances. 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Et nous, on continue avec le son Lounge, M2S Radio, comme tous les samedis, comme tous les dimanches, jusqu'à midi.
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1: C'est le week-end sur M2S Radio et c'est les vacances également. Et si vous ne partez pas tout de suite en vacances, du moins ce week-end, vous pouvez toujours participer au premier tournoi de pétanque solidaire. C'est en partenariat avec M2S Radio. Vous allez me dire, mais oui, mais ça se passe où? Eh bien, ça se passe au 260 avenue Perrier de la Bâtisse, c'est à Ugine. La doublette est à 12 euros. Vous pouvez vous inscrire à partir de 9h, donc dans un tout petit quart d'heure maintenant. C'est ouvert à tous. Les concours A et B, doublette montée limitée à un licencié par équipe, c'est important. Plus d'infos, je vous invite à regarder sur mordudesavoie.fr. Et nous, on continue. Ensuite, la matinale lounge jusqu'à midi sur M2S. Bienvenue.

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1: 9h sur M2S Radio, soyez les bienvenus à la matinale lounge qui se poursuit. Welcome tout le monde, c'est Greg.
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2: L'actualité de ce samedi 4 juillet sur M2S Radio. Défavorablement connu des services de la gendarmerie d'Ugine et de la justice qu'il a déjà condamné près d'une vingtaine de fois pour des infractions diverses, un homme de 40 ans, originaire de Haute-Savoie, a de nouveau fait parler de lui en mars et mai dernier. Le 1er avril, la représentante du magasin Carrefour Market d'Ugine déposait plainte pour un vol commis par l'individu 10 jours plus tôt. Sous l'emprise du crack qu'il consommait depuis de nombreuses années, ce dernier s'était présenté à la caisse centrale du supermarché où, prétextant le retrait d'un colis, il s'était emparé d'un ordinateur portable qu'il avait ensuite proposé à son dealer en échange de 5 grammes de cocaïne. 2 mois plus tard, le toxicomane avait effectué plusieurs achats dans un bureau de tabac en utilisant une carte bancaire qu'un intérimaire du JTEC avait volée dans le sac d'un collègue. De nouveau convoqué par la justice devant le tribunal correctionnel d'Albertville, il devait cette fois répondre des infractions de vol, de recel de vol et d'escroquerie commises en état de récidive. Le tribunal l'a condamné à 1 an de prison et l'a maintenu en détention en lui interdisant de paraître sur la commune d'Ugine pendant 2 ans. Félix Guglielmo et Johan Bojard ont remporté la première des 3 étapes de la Pyramenta été, soit 26 km et 2350 m de dénivelé positif en 3 heures, 15 minutes et 20 secondes, 1 minute 21 devant le duo Jules Rebaud et Alexis Sevenec-Verdier. La 11e édition de la célèbre course dans le Beaufortin se poursuivra avec l'étape Skyrun du Grand Mont de 23 km et 2500 m de dénivelé positif pour les 300 équipes engagées. Puis la 3e et dernière étape de 17 km se déroulera sur le secteur de Roche-Parstir.
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2: Le soleil dominera toute la journée aujourd'hui. Les températures atteignent des maximales autour de 32 degrés. L'indice UV est de 8. La pollinisation, c'est orange pour le plantain, les graminées et l'armoise. La qualité de l'air est dégradée à Albertville et Ugine. Bonne journée à l'écoute de M2S Radio.
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1: Et en ce samedi 4 juillet, bonne fête aux Florent. Les béliers, vous êtes animés d'une énergie très positive qui vous permet de progresser à grands pas. Les taureaux, un problème financier en relation avec le domicile sera heureusement résolu. Gémeaux, ne repoussez pas le moment pour mettre en place des changements importants. Les cancers célibataires, vous aimerez vous laisser porter par de doux rêves amoureux. Lion, la routine qui s'est installée dans vos amours ne vous déplaît pas. Les vierges, vos amours pourraient subir quelques désagréments. Balance, vous y mettrez du vôtre pour que des tensions s'apaisent et sans vous le dire, vos proches vous en seront très reconnaissants. Les scorpions, vous bénéficierez d'une vivacité d'esprit assez exceptionnelle et de bons réflexes. Les sagittaires, il vous faudra contrôler vos pulsions qui risquent d'être trop vives. Capricorne, la pesanteur de votre vie de couple va disparaître et vous sentirez l'amour et le désir monter. Verseau, en famille, vous serez prêt à faire des compromis pour éviter les problèmes. Enfin les poissons, les changements qui sont nécessaires deviendront évidents. Bonne journée et à demain.

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1: C'est le week-end et c'est les vacances également, M2S Radio. Petite info d'ailleurs, pardon, les vacances, sachez que durant tout l'été et à partir de lundi, surtout à partir de lundi à 16h, nouveau rendez-vous pour votre été M2S Radio, la playlist M2S, Johan sera accompagné par Alan tout l'été, donc c'est à partir de lundi à 16h et nous aurons le plaisir d'accueillir de beaucoup Johan sur M2S Radio, donc rendez-vous lundi à partir de 16h. Et nous, en attendant, on continue notre matinale lounge jusqu'à midi sur M2S, soyez les bienvenus.
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1: On prend le temps parce que c'est le week-end, mais c'est surtout aussi également le début des vacances. M2S Radio, j'espère que vous allez bien. C'est Greg avec vous jusqu'à midi. 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Rédaction@m2sradio.fr. Vous nous envoyez un petit mail, on vous recontacte, on se rencontre. Et voilà, le tour est, on va dire, le tour est joué. Hein, vous faites comme Johan, que vous retrouverez à partir de lundi à 16h, la playlist M2S, votre rendez-vous de l'été. Ce sera présenté par Johan et Alan. Et nous, on continue notre petit tour de chemin lounge sur M2S Radio.
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4: Vous écoutez M2S Radio et c'est l'heure de l'actu ciné en partenariat avec les Amis du Cinéma. Et pour m'accompagner cette semaine, je suis avec Pierre, chargé d'action culturelle pour les Amis du Cinéma. Bonjour Pierre.
5: Bonjour Damien, bonjour tout le monde.
4: Alors quel est le coup de cœur des Amis du Cinéma cette semaine?
5: Alors le coup de cœur des Amis du Cinéma cette semaine, c'est le deuxième long métrage de la réalisatrice Lina Pinel, c'est Shana. Tout simplement une histoire, une comédie dramatique où s'entremêlent précarité, relations toxiques et recherche de soi. Et c'est une véritable surprise, vraiment l'actrice principale est remarquable.
4: Et on peut le retrouver au Dôme Cinéma à Albertville. Quelles sont les sorties à ne pas manquer cette semaine?
5: On aura bien sûr le deuxième volet du diptyque La Bataille de Gaulle. Anthony Baudry revient du coup avec une fresque épique qui mêle vraiment des destins tragiques et nobles. Et vraiment, il y a une maestria derrière qui est magnifique. C'est une aventure, mais en même temps une page de l'histoire française. Et ça nous fait plaisir de voir le cinéma français comme ça.
4: Un premier opus dont on avait déjà parlé sur M2S Radio. Et c'est un film qui est à voir au cinéma Le Dôme d'Albertville ainsi qu'au cinéma Chanteclerc du Gine.
5: En effet.
4: Un deuxième film à ne pas manquer cette semaine pour les Amis du Cinéma.
5: Alors oui, c'est la sortie de Supergirl. Après un Superman qu'on avait assez apprécié, notamment très inspiré de la Golden Era de DC Comics, là on a vraiment un opus qui est un peu plus cynique, un peu plus punk, un peu plus fragile. On a une Supergirl qui justement montre que l'héroïsme parfois c'est se remettre en question et surtout s'interroger sur pourquoi faire tout ça. Et c'est très intéressant ce film vraiment. Et vous pouvez le voir si vous le souhaitez en tout cas au cinéma Le Chanteclerc du Gine et également au cinéma Gambetta.
4: Il y a plusieurs films dont c'est la dernière séance cette semaine.
5: Hélas oui, vous avez D'un monde à l'autre de Jérémy Régnier, Fils de personne de Safib Nebou, Une année italienne de Laura Samani et Le vertige de Quentin Dupieux.
4: Et il y a également des événements organisés par les Amis du Cinéma cette semaine.
5: Et oui, le vendredi 3 juillet, nous avons un partenariat avec le Pélican, un centre d'addictologie à Albertville. On va faire une soirée autour du film The Outrun, un film magnifique avec l'actrice Saoirse Ronan, qui livre avec une fragilité magnifique tout le travail et les obstacles d'un retour à la vie après des addictions telles que l'alcoolisme. Et ce sera du coup au cinéma Le Dôme d'Albertville.
4: Et il y a un deuxième événement organisé par les Amis du Cinéma.
5: Oui, c'est le Ciné-Boutchou du 7 juillet au cinéma Le Dôme d'Albertville. Alors, qu'est-ce qu'un Ciné-Boutchou? Tout simplement, c'est un film à destination des moins de 3 ans, avec le respect bien sûr de la lumière et du son pour les tout-petits. Et le film, pour ce Ciné-Boutchou, ce sera Les Nouvelles Aventures de Gros Pois et Petit Point. Et ce sera à 9h30 au Dôme Cinéma d'Albertville.
4: Merci Pierre, et on se retrouve la semaine prochaine pour une nouvelle chronique L'Actu Ciné sur M2S Radio.
5: À bientôt tout le monde. 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
1: M2S Radio, 10h, welcome tout le monde, s'agrégue avec vous jusqu'à midi. La matinale lounge, ça continue.
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2: L'actualité de ce samedi 4 juillet sur M2S Radio. Défavorablement connu des services de la gendarmerie d'Ugin et de la justice qu'il a déjà condamné près d'une vingtaine de fois pour des infractions diverses, un homme de 40 ans, originaire de Haute-Savoie, a de nouveau fait parler de lui en mars et mai dernier. Le 1er avril, la représentante du magasin Carrefour Market d'Ugin déposait plainte pour un vol commis par l'individu 10 jours plus tôt. Sous l'emprise du crack qu'il consommait depuis de nombreuses années, ce dernier s'était présenté à la caisse centrale du supermarché où, prétextant le retrait d'un colis, il s'était emparé d'un ordinateur portable qu'il avait ensuite proposé à son dealer en échange de 5 grammes de cocaïne. 2 mois plus tard, le toxicomane avait effectué plusieurs achats dans un bureau de tabac en utilisant une carte bancaire qu'un intérimaire d'Ugitech avait volée dans le sac d'un collègue. De nouveau convoqué par la justice devant le tribunal correctionnel d'Albertville, il devait cette fois répondre des infractions de vol, de recel de vol et d'escroquerie commises en état de récidive. Le tribunal l'a condamné à 1 an de prison et l'a maintenu en détention en lui interdisant de paraître sur la commune d'Ugin pendant 2 ans. Félix Guglielmo et Johan Bojard ont remporté la première des 3 étapes de la Pyramenta été, soit 26 km et 2350 m de dénivelé positif en 3 heures 15 minutes et 20 secondes, 1 minute 21 devant le duo Jules Rebaud et Alexis Sevenec-Verdier. La 11e édition de la célèbre course dans le Beaufortin se poursuivra avec l'étape Skyrun du Grand Mont de 23 km et 2500 m de dénivelé positif pour les 300 équipes engagées. Puis la 3e et dernière étape de 17 km se déroulera sur le secteur de Roche-Parstir.
0: La météo en Savoie sur M2S Radio.
2: Le soleil dominera toute la journée aujourd'hui. Les températures atteignent des maximales autour de 32 degrés. L'indice UV est de 8. La pollinisation, c'est orange pour le plantain, les graminées et l'armoise. La qualité de l'air est dégradée à Albertville et Ugin. 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

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Moi, bon, j'habite Saint-Germain-des-Prés depuis toujours. Je continue toujours mes mêmes petites marges, mes mêmes endroits et partout, dans Paris, quand je viens en Suisse, pareil.

Oui, enfin, vous savez, moi, je crois que les gens qui sont tout le temps dans ces gazettes, c'est que quelque part, ça leur plaît quand même, je pense. Bon, moi, si vous voulez, je n'ai pas ouvert ma maison. Ma maison, il y a les lieux publics et il y a chez moi. Chez moi, c'est toujours resté très personnel, aussi bien ma famille que moi-même. J'ai un arbre de repos, je peux dire. Bon, j'annonce pas où je vais à grand tambour, ou si je suis à quelqu'un, j'annonce pas qu'est-ce qui se passe.

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1: M2S Radio, la matinale lounge qui se poursuit. Et ça se poursuit également avec le bon plan de ce matin. Le tournoi de pétanque, première édition, qui se passe à Ugine, avenue Perrier de la Bâtie. Ça commence à 10h, ça commence là tout de suite, là maintenant. Si vous, passez un petit moment bien sympathique, si vous voulez, pour sortir tout simplement et participer ou tout du moins être spectateur du tournoi de pétanque. Solidaire, je vous le rappelle, en partenariat avec M2S. Les profits, ce sera au profit de l'association de protection animale des cœurs à sauver et avec l'aide de la pétanque uginoise. C'est important de le souligner. Rendez-vous donc, avenue Perrier de la Bâtie, c'est à Ugine à partir de 10h. Donc à partir de maintenant, ça a commencé. Et nous, pendant ce temps, on va continuer jusqu'à midi notre matinale lounge.
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1: M2S Radio, la matinale lounge, soyez les bienvenus. Il fait chaud déjà, il va faire chaud, il va faire très chaud encore ce week-end. N'oubliez pas de vous hydrater plus que jamais, surtout si vous prenez la route pour les vacances. N'oubliez pas également de vous arrêter, la petite pause qui s'impose toutes les deux heures. Et pour vous accompagner, bah, M2S Radio, bien évidemment, que vous avez déjà téléchargé sur App Store et Android pour vous accompagner en vacances. Et si ce n'est pas fait, je vous invite à le faire dès maintenant. Et nous, on continue la suite de la matinale jusqu'à midi.
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1: 11h sur M2S Radio, la matinale lounge qui se poursuit. Bienvenue tout le monde, c'est Greg.
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2: L'actualité de ce samedi 4 juillet sur M2S Radio. Défavorablement connu des services de la gendarmerie d'Ugine et de la justice qu'il a déjà condamné près d'une vingtaine de fois pour des infractions diverses, un homme de 40 ans, originaire de Haute-Savoie, a de nouveau fait parler de lui en mars et mai dernier. Le 1er avril, la représentante du magasin Carrefour Market d'Ugine déposait plainte pour un vol commis par l'individu 10 jours plus tôt. Sous l'emprise du crack qu'il consommait depuis de nombreuses années, ce dernier s'était présenté à la caisse centrale du supermarché où, prétextant le retrait d'un colis, il s'était emparé d'un ordinateur portable qu'il avait ensuite proposé à son dealer en échange de 5 grammes de cocaïne. 2 mois plus tard, le toxicomane avait effectué plusieurs achats dans un bureau de tabac en utilisant une carte bancaire qu'un intérimaire d'Ugitech avait volée dans le sac d'un collègue. De nouveau convoqué par la justice devant le tribunal correctionnel d'Albertville, il devait cette fois répondre des infractions de vol, de recel de vol et d'escroquerie commises en état de récidive. Le tribunal l'a condamné à 1 an de prison et l'a maintenu en détention en lui interdisant de paraître sur la commune d'Ugine pendant 2 ans. Félix Guglielmo et Johan Bojard ont remporté la première des 3 étapes de la Pyramenta été, soit 26 km et 2350 mètres de dénivelé positif en 3 heures, 15 minutes et 20 secondes, 1 minute 21 devant le duo Jules Rebaud et Alexis Sevenec-Verdier. La 11e édition de la célèbre course dans le Beaufortin se poursuivra avec l'étape Skyrun du Grand Mont de 23 km et 2500 mètres de dénivelé positif pour les 300 équipes engagées. Puis la 3e et dernière étape de 17 km se déroulera sur le secteur de Roche-Parstir.
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2: Le soleil dominera toute la journée aujourd'hui. Les températures atteignent des maximales autour de 32 degrés. L'indice UV est de 8. La pollinisation, c'est orange pour le plantain, les graminées et l'armoise. La qualité de l'air est dégradée à Albertville et Ugine. 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

Je crois, maintenant j'ai presque 30 ans, que jamais je revivrai des sensations aussi fortes de séduction, d'amour absolu que quand j'étais adolescent. Je sais pas, et maintenant je commence à avoir la nostalgie des yeux un peu. La puissance quoi de ce désir-là, c'est... Je sais pas si je suis nostalgique, mais je crois que ça aura plus jamais cette intensité-là, quoi.

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2: Et M2S Radio, la matinale lounge qui se poursuit encore pendant une petite trentaine de minutes. Et juste avant de vous quitter, je vous rappelle le rendez-vous de midi tout à l'heure, l'invité de la rédaction, ou plutôt les invités de la rédaction. C'est les jeunes élèves de 6e du collège Joseph Fontanet à Frontenex, ainsi que leurs deux professeurs, Karine Rocaz et Vanita Dovis, les deux professeurs de ces jeunes élèves de 6e qui sont Tina, Maïlis, Émilie, Iliès et Stan, qui nous parleront de leur podcast Coro Chaud Devant dans le cadre de l'opération Réinventer le Monde. Je vous invite à écouter cette interview à partir de midi et nous on continue la matinale lounge jusqu'à midi toujours et on se retrouve aussi demain à partir de 6h. D'ici là, prenez soin de vous et bonne écoute et bon été sur M2S Radio.
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3: Vous écoutez M2S Radio et c'est l'heure de l'actu ciné en partenariat avec les Amis du Cinéma. Et pour m'accompagner cette semaine, je suis avec Pierre, chargé d'action culturelle pour les Amis du Cinéma. Bonjour Pierre.
4: Bonjour Damien, bonjour tout le monde.
3: Alors, quel est le coup de cœur des Amis du Cinéma cette semaine?
4: Alors, le coup de cœur des Amis du Cinéma cette semaine, c'est le deuxième long métrage de la réalisatrice Lina Pinel, c'est Shana. Tout simplement une histoire, une comédie dramatique où s'entremêlent précarité, relations toxiques et recherche de soi. Et c'est une véritable surprise, vraiment l'actrice principale est remarquable.
3: Et on peut le retrouver au Dôme Cinéma à Albertville. Quelles sont les sorties à ne pas manquer cette semaine?
4: On aura bien sûr le deuxième volet du diptyque La Bataille de Gaulle. Anthony Baudry revient du coup avec une fresque épique qui mêle vraiment des destins tragiques et nobles. Et vraiment, il y a une maestria derrière qui est magnifique. C'est une aventure, mais en même temps une page de l'histoire française. Et ça nous fait plaisir de voir le cinéma français comme ça.
3: Un premier opus dont on avait déjà parlé sur M2S Radio. Et c'est un film qui est à voir au cinéma Le Dôme d'Albertville ainsi qu'au cinéma Chanteclerc du Gine.
4: En effet.
3: Un deuxième film à ne pas manquer cette semaine pour les Amis du Cinéma.
4: Alors oui, c'est la sortie de Supergirl. Après un Superman qu'on avait assez apprécié, notamment très inspiré de la Golden Era de DC Comics, là on a vraiment un opus qui est un peu plus cynique, un peu plus punk, un peu plus fragile. On a une Supergirl qui justement montre que l'héroïsme parfois c'est se remettre en question et surtout s'interroger sur pourquoi faire tout ça. Et c'est très intéressant ce film vraiment. Et vous pouvez le voir si vous le souhaitez en tout cas au cinéma Le Chanteclerc du Gine et également au cinéma Gambetta.
3: Ah, il y a plusieurs films dont c'est la dernière séance cette semaine.
4: Hélas, oui, vous avez D'un monde à l'autre de Jérémy Régnier, Fils de personne de Safib Nebou, Une année italienne de Laura Samani et Le vertige de Quentin Dupieux.
3: Et il y a également des événements organisés par les Amis du Cinéma cette semaine.
4: Et oui, le vendredi 3 juillet, nous avons un partenariat avec le Pélican, un centre d'addictologie à Albertville. On va faire une soirée autour du film The Outrun, un film magnifique avec l'actrice Saoirse Ronan qui livre avec une fragilité magnifique tout le travail et les obstacles d'un retour à la vie après des addictions telles que l'alcoolisme. Et ce sera du coup au cinéma Le Dôme d'Albertville.
3: Et il y a un deuxième événement organisé par les Amis du Cinéma.
4: Oui, c'est le Ciné-Bout-de-Chou du 7 juillet au cinéma Le Dôme d'Albertville. Alors, qu'est-ce qu'un Ciné-Bout-de-Chou? Tout simplement, c'est un film à destination des moins de 3 ans, avec le respect bien sûr de la lumière et du son pour les tout-petits. Et le film, pour ce Ciné-Bout-de-Chou, ce sera Les Nouvelles Aventures de Gros Pois et Petit Point. Et ce sera à 9h30 au Dôme Cinéma d'Albertville.
3: Merci Pierre, et on se retrouve la semaine prochaine pour une nouvelle chronique L'Actu Ciné sur M2S Radio.
4: À bientôt tout le monde.

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1: L'actualité de ce samedi 4 juillet sur M2S Radio. Défavorablement connu des services de la gendarmerie d'Ugine et de la justice qu'il a déjà condamné près d'une vingtaine de fois pour des infractions diverses, un homme de 40 ans, originaire de Haute-Savoie, a de nouveau fait parler de lui en mars et mai dernier. Le 1er avril, la représentante du magasin Carrefour Market d'Ugine déposait plainte pour un vol commis par l'individu 10 jours plus tôt. Sous l'emprise du crack qu'il consommait depuis de nombreuses années, ce dernier s'était présenté à la caisse centrale du supermarché où, prétextant le retrait d'un colis, il s'était emparé d'un ordinateur portable qu'il avait ensuite proposé à son dealer en échange de 5 grammes de cocaïne. 2 mois plus tard, le toxicomane avait effectué plusieurs achats dans un bureau de tabac en utilisant une carte bancaire qu'un intérimaire d'Ugitec avait volée dans le sac d'un collègue. De nouveau convoqué par la justice devant le tribunal correctionnel d'Albertville, il devait cette fois répondre des infractions de vol, de recel de vol et d'escroquerie commises en état de récidive. Le tribunal l'a condamné à 1 an de prison et l'a maintenu en détention en lui interdisant de paraître sur la commune d'Ugine pendant 2 ans. Félix Guglielmo et Johan Bojard ont remporté la première des 3 étapes de la Pyramenta été, soit 26 km et 2350 mètres de dénivelé positif en 3 heures 15 minutes et 20 secondes, 1 minute 21 devant le duo Jules Rebaud et Alexis Sevenec-Verdier. La 11e édition de la célèbre course dans le Beaufortin se poursuivra avec l'étape Skyrun du Grand Mont de 23 km et 2500 mètres de dénivelé positif pour les 300 équipes engagées. Puis la 3e et dernière étape de 17 km se déroulera sur le secteur de Roche-Parstir.
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1: Le soleil dominera toute la journée aujourd'hui. Les températures atteignent des maximales autour de 32 degrés. L'indice UV est de 8. La pollinisation, c'est orange pour le plantain, les graminées et l'armoise. La qualité de l'air est dégradée à Albertville et Ugine. 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
1: Bonjour et bienvenue sur M2S Radio pour une émission spéciale puisqu'on va parler podcast avec les jeunes et les professeurs du collège Joseph Fontanet de Frontenex. Et avec moi, j'ai beaucoup de monde en studio et notamment des collégiens donc de classe de 6e avec pour débuter cette émission en interview, j'ai Stan. Bonjour Stan.
2: Bonjour.
1: J'ai également Émilie. Bonjour Émilie.
3: Bonjour.
1: Et leur professeur d'SVT, Vanita Dovis. Bonjour.
4: Bonjour.
1: Alors, on va parler d'un projet que vous avez monté récemment. Donc, c'est un podcast, donc ça nous intéresse particulièrement. Est-ce que déjà, vous pouvez revenir un petit peu sur la genèse de ce projet ?
4: Alors, donc oui, au Collège Joseph Fontanet, on a une expérimentation sur toutes les classes de 6e. Chaque classe de 6e a un projet autour de l'éducation au développement durable. Et il est parti donc, de la classe de 6e B, ce fameux projet autour des coraux et le réchauffement climatique.
1: Est-ce que vous, les jeunes, vous aviez déjà entendu parler des podcasts ? Est-ce que vous saviez ce que c'était avant d'en faire un ?
5: Oui.
1: Oui ? Et toi ?
5: Oui.
1: Et vous en aviez déjà écouté ?
5: Oui, peut-être des fois, je ne sais plus.
1: Tu ne sais pas, peut-être que t'as écouté des podcasts sans vraiment le savoir au final.
5: Oui.
1: Et du coup, alors comment c'est... expliquez-nous un petit peu dans quel cadre est ce concours du coup ?
4: Alors, du coup, c'est Madame Rocaz, donc professeure documentaliste, qui nous a inscrits à ce concours, nous en a parlé. C'est le concours Réinventer le monde de l'Agence française du développement. Et quand elle est venue nous en parler, c'était dans la semaine de la presse, et bien on s'est dit, ben, pourquoi pas associer donc, cette culture scientifique, cette éducation, avec justement la genèse d'une histoire sous forme de podcast.
1: Et c'était dans quel cadre ? C'était autour de...
4: Autour du concours Réinventer le monde.
1: Oui.
4: Donc, qui est un concours national et international. Et donc, qui a à disposition donc, tous les collégiens, tous les lycéens, que ce soit en France et puis dans les dom-tom.
1: Qu'est-ce que vous avez ressenti ? Enfin, ressenti, vous avez parlé quand le professeur vous a expliquer un petit peu le projet, comment vous l'avez appris.
5: On était un peu surpris, on était un peu excités, on a commencé à se donner des petites idées, puis on était vachement enthousiastes, quoi.
1: Et l'idée d'un podcast et surtout sur le thème, est-ce que tout de suite ça vous a parlé?
5: Non.
1: Non?
5: Non.
1: Du coup, comment ça a mûri après comment il a mûri le projet pour votre équipe, votre team là?
5: Eh ben, on a écouté des vidéos, on a fait des recherches sur les ordinateurs, tout ça. Puis après, on a commencé à écrire des scripts.
1: Ouais, le scénario un peu, ouais.
5: On a commencé à s'enregistrer.
1: Et donc, du coup, vous êtes arrivé en demi-finale, c'est ça?
4: Oui, c'est ça. On est arrivé en demi-finale. Donc, c'était, je crois qu'il y a à peu près 15 jours, on a eu la chance de découvrir que le podcast était arrivé en demi-finale sur à peu près 80 podcasts, ce qui était quand même une belle performance. Et puis, du coup, l'envie de vouloir continuer un petit peu à faire la promotion, continuer à communiquer autour de ce podcast.
1: Et au niveau du collège Joseph Fontanet, il y a eu de l'engouement. Comment après vous êtes organisé vous pour mettre tout ça après en avoir l'idée, c'est bien, mais après comment on met tout ça en route, quoi,
4: mettre en œuvre.
1: Ouais.
4: Alors c'est les élèves de 6e ont 2 heures, on va dire tous les 15 jours le vendredi après-midi, et en effet il a bien fallu au moins 20 heures pour mettre en place ce podcast, car comme l'a dit Stan, en fait il y avait énormément d'abord d'informations à rechercher. Alors ils oublient peut-être de dire qu'on a eu pas mal de partenariats, mais je vais les laisser parler tout à l'heure. Peut-être qu'Émilie va en parler au Stan. Il y a des partenaires avec nous qui nous ont initiés, qui nous ont accompagnés tout au long de ces heures de création. Et Madame Rocaz leur a fait écouter des podcasts justement pour comprendre ce que c'est qu'un podcast et pouvoir avoir la possibilité de construire quelque chose qui est vraiment entendable, c'est-à-dire pas forcément une petite histoire sans intonation. Donc il y a un vrai travail derrière d'écriture, d'enregistrement, d'intonation, de lecture. Et ça, c'est vraiment le travail en association avec le professeur documentaliste.
1: Alors du coup, Émilie, les partenaires, dis-nous.
2: On a la fondation Tara, Océan. Avec eux, on a fait un appel visio pour prendre des informations, tout ça. On a posé des questions avec cette personne. Enfin, je me rappelle plus c'est qui, mais voilà.
1: En tout cas, de la Fondation Tara.
2: Oui.
1: D'accord. Et c'est quoi la Fondation Tara?
2: C'est une fondation pour... en fait, ils sont sur un bateau et du coup, ils voyagent un peu partout dans le monde pour prendre des informations de comment les coraux y sont ou leur état. Voilà.
1: Et Stan, ça t'a plu, enfin, avec Émilie, et même ça vous a plu de produire ce podcast? Ça vous a changé du quotidien de l'école, j'imagine?
5: Oui, c'était bien. Ça nous a permis de développer un peu plus de culture, d'apprendre surtout pourquoi il y a des coraux, pourquoi est-ce qu'ils existent, qui sont assez importants pour nous.
1: Ouais, donc au-delà de l'aspect podcast et création, il y a même le sujet vous a vraiment intéressé et vous a passionné.
5: Oui.
1: Donc le sujet des coraux qui est le sujet de votre podcast, c'est ça?
5: Oui.
1: Et bien justement, c'est la fin de cette première partie, on va s'écouter. On en parle beaucoup depuis le début du podcast. Et il s'appelle comment le podcast?
4: Coraux chaud devant.
1: Et bien voilà, on écoute tout de suite le podcast qui a été réalisé donc par les jeunes. Coraux chaud devant sur M2S Radio.
3: Les coraux passés, présents et futurs, une histoire qui chauffe.
6: Voyage dans le passé quand la mer remplaçait les Alpes.
7: Les élèves de 4e sont en sortie géologique dans le massif des Bauges avec leur professeur.
8: Regardez bien les roches autour de vous. Ici, les montagnes racontent une histoire très ancienne.
9: Oh, on ne trouve rien, il n'y a aucun poisson.
10: Nous allons nous reposer 5 minutes.
11: Regardez ce caillou, j'y trouve un fossile d'oursin, et là un fossile de rudiste.
12: Enfin, quelqu'un m'a réveillé.
11: Hein? Un caillou qui parle? Depuis quand ça parle un caillou?
12: Il y a des millions d'années, moi et toute ma famille formions un immense récif plein de couleurs. Autour de nous, des poissons, des oursins, des rudistes. L'eau était chaude et claire. Les humains n'étaient pas encore apparus.
11: C'est incroyable ici. À la place du massif des Bauges, il y avait un océan tropical. La chance.
12: Eh oui. Puis des millions d'années ont passé, nous nous sommes transformés en cailloux, mais en laissant nos empreintes. Puis les plaques de la Terre ont bougé, et le fond de l'océan s'est lentement soulevé pour former les Alpes.
13: Donc les montagnes d'aujourd'hui étaient les fonds marins d'hier.
8: Exactement. La Terre se transforme lentement, mais à chaque instant.
14: Et maintenant, étudiez-moi, car je peux raconter une histoire passée, actuelle et même future de la Terre.
15: De nos jours, des baigneurs dans le lagon de Taravao en Polynésie.
16: Attends, chut, j'ai entendu un bruit.
17: Ah bon?
16: Hé, je suis là. Tu as entendu?
17: Qui est là?
16: C'est moi, le corail, regarde en dessous.
17: Mais c'est un corail qui parle.
16: Je me présente, je suis le dieu des coraux.
17: Un corail qui parle.
18: Vous savez ce que je fais aux enfants qui rigolent de moi?
19: Je leur raconte une histoire.
17: Ouais, vas-y, raconte.
19: Moi et mes frères, nous sommes là depuis des millénaires.
16: Des millénaires? Comment est-ce possible?
17: Tu vis bien depuis autant d'années?
19: Oui, c'était vivable. Mais au fur et à mesure du temps, l'océan a commencé à se dégrader petit à petit, à cause du réchauffement climatique et des déchets déversés dans l'océan. Celui-ci se réchauffe petit à petit. Plus il se réchauffe, plus je blanchis.
20: Un corail assiste à la mort de son frère.
21: Je vais mourir! Je perds mes couleurs et mes exodèles! Je vais blanchir!
22: Les poissons, ils n'auront plus de refuge pour s'abriter.
23: Les baigneurs, les plongeurs, le ski nautique, les bateaux nous arrachent et des gens aussi nous arrachent pour faire des bijoux.
24: À cette allure, nous allons tous mourir. Et notre barrière corallienne va disparaître. Aidez-nous!
25: Le défenseur des coraux contacte un journaliste.
16: Comment je peux t'aider?
25: En essayant d'arrêter le réchauffement climatique, car les voitures, les usines et la pollution font réchauffer l'atmosphère.
16: Je vais essayer de faire comme je peux.
25: Et essayer de convaincre les gens d'arrêter de se baigner avec de la crème solaire, sinon moi et tous les autres coraux vont mourir.
16: Oui, je vais convaincre les gens.
25: Une émission de télévision pour récolter des fonds pour la défense des coraux.
26: Bonsoir, mesdames et messieurs. Bienvenue à l'unique, je dirais même la seule des émissions au monde des... Scout Midi spécial coraux. Après avoir entendu toutes ces choses sur les coraux, aux informations, sur Internet, nous avons décidé de mettre en œuvre une émission pour sensibiliser auprès des personnes l'importance des coraux. Nous allons commencer avec notre premier candidat, et ce n'est autre que Antonio.
27: Merci, monsieur le commentateur, je suis ravie de vous revoir.
26: Allez regagner votre place, Antonio.
27: Avec plaisir.
26: Commençons. Top ! De quelle couleur sont les coraux ? Orange, violet, bleu ou de différentes couleurs ?
27: Trop simple, de différentes couleurs.
26: Bravo, vous avez gagné cette partie. Qu'allez-vous faire avec tout cet argent?
28: Je vais en faire un don à la Fondation Tara pour les aider dans leur travail de sauvegarde des coraux.
29: Dans le futur, une expédition part en Polynésie pour protéger les coraux.
30: Moi, Corail du futur 2050.
31: Moi, c'est Corayou. Je suis l'un des derniers survivants du récif. Ma température normale est de 18 degrés. Elle est passée à 21 degrés.
32: Oh, c'est triste, mais je connais des amis qui pourraient nous aider. Attends-moi là, je vais les appeler grâce aux cabines marinophoniques.
33: Bonjour, c'est la Fondation de Tara.
32: Oui, c'est moi, Pedrito. Un ami est engagé, il perd ses espèces d'algues bizarres sur lui. Tu peux nous aider?
33: J'arrive tout de suite, où êtes-vous?
32: On est en Polynésie française.
33: Ok, on va l'emmener dans un laboratoire pour trouver un remède.
32: Alors, ils viennent? Oui, ils arrivent tout de suite.
0: Merci infiniment, Pedrito.
20: L'équipe scientifique de l'expédition de Tara arrive en Polynésie.
1: Ça y est, nous sommes arrivés en Polynésie française.
2: Allez, on y va.
3: Vite, on est en retard, il faut qu'on mette les combis.
1: Ça y est, on est prêtes. Vérifiez vos bouteilles et vos palmes.
4: N'oubliez pas les bébés coraux dans les caisses, ce sont des coraux qui résistent mieux à la hausse des températures.
3: On va enfin aider le récif à revivre. Allez, tout le monde à l'eau.
1: Oh là là, regardez comment les coraux sont abîmés.
4: Oui, mais grâce à nos recherches, on peut encore les sauver.
3: Je vais planter cette bouture ici, près des autres coraux. Et moi, ici. Comme ça, ils pourraient grandir ensemble.
1: Mission accomplie, on a réussi.
30: Nous sommes trop fiers de nous.

0: futurs enfants.
1: Et nous sommes de retour sur M2S Radio après avoir écouté donc le podcast Koro Chaud Devant, donc qui a été réalisé par les sixièmes du collège Joseph Fontanet de Frontenex avec leur professeur d'SVT Vanita Dovis et également Karine Roca, voilà, professeur documentaliste. Voilà. Et trois nouveaux élèves me rejoignent ici sur M2S Radio. Donc j'ai Tina. Bonjour Tina.
2: Bonjour.
1: Maëlys. Bonjour Maëlys.
3: Bonjour.
1: Et enfin Iliès.
4: Bonjour.
1: Bonjour Iliès. Donc on va parler maintenant plus de la production du podcast. Comment vous l'avez réalisé? On a parlé de la genèse. Maintenant, comment il a été fabriqué? Alors, Tina, dis-nous un petit peu comment vous avez déjà fait le scénario, comment est venue l'idée?
2: Alors, l'idée est venue de Madame Rocaz. Et puis, on a commencé à écrire des scénarios, à enregistrer sur une tablette. Puis après, on est allé sur le vrai enregistrement, sur un micro fait exprès. Puis après, Madame Zovis a commencé à mettre des sons, à couper des petits passages qui ne servent à rien. Enregistrer d'autres moments qui manquaient, puis après le podcast a été créé.
1: Et le scénario, qui l'a écrit le scénario?
5: Alors le scénario, c'était d'abord, on a en première partie, on a effectué des recherches sur les ordinateurs pour bien approfondir vraiment nos textes et savoir vraiment bien de quoi est-ce qu'on parlait. Le scénario, on se le faisait un peu nous-mêmes, on va pas se mentir, parce que chacun faisait son propre texte, et puis après on assemblait tout, on se mettait d'accord, et puis il y avait aussi une répartition des tâches. Ah. Par exemple, il y avait un ingé son. Moi, pour ma part, dans le groupe, c'était moi l'ingé son.
1: Donc toi qui gérais toute la partie technique du son, du coup.
5: Effectivement. Après, il y avait les gens qui faisaient les recherches. On a à peu près tous fait des recherches, parce qu'il fallait qu'on fasse tous un texte. Il y a des parties de texte qui ont été modifiées par cause, parce que c'était pas forcément ultra parfait. Madame Dovis a clarifié le son, nous aussi, car on a, comme l'a dit Tina, on a enregistré

0: et modifier tout ce qui n'allait pas.
1: Et vous travaillez en groupe, c'est ça?
2: Oui.
1: Ah, il y avait quoi comme groupe?
2: Alors, il y avait, je vous dis les noms des groupes?
1: Oui, le nom des groupes, ouais.
2: Bah, par exemple, il y avait mon groupe, il y avait Milan, Inaya.
1: Et c'était le groupe de quoi? Vous faisiez quoi sur,
2: alors,
1: dans votre groupe?
2: Alors, nous, on était plutôt sur l'association de Tara. On s'occupait franchement, enfin, en général, du bateau, en fait. Et après, on faisait chacun nos potes. Mais après, Ilias, il a pas tort, mais on n'était pas forcément tous sur chacun un truc. On était ensemble, on écrivait, on faisait des idées. Voilà.
1: Et il y avait d'autres groupes après?
2: Oui, il y avait plein d'autres groupes qui s'occupaient de thèmes différents.
1: D'accord. Et après, donc, une fois que vous aviez pris le son, qui s'occupait de faire le montage?
3: Madame Dovis et aussi nous. On pouvait faire du montage. D'ailleurs, comme l'avait dit Émilie, une camarade qui est passée avant, on a été en appel avec quelqu'un de l'association Tara et il nous a expliqué comment bien faire du montage, même si il y en a qui savaient comment déjà faire. Par exemple, moi, je savais quand même déjà faire. Il y a des applis pour. Et ça nous a aussi appris beaucoup de choses. Par exemple, le travail d'équipe, parce qu'il n'y a personne qui a rien fait dans chaque groupe. Tout le monde n'avait pas forcément les mêmes projets. Par exemple, comme l'a dit Tina, c'était un peu sur le bateau. Maëlys, elle avait pas trop expliqué. Enfin, moi, je ne sais pas en tout cas ce qu'elle avait fait. Moi, c'était plutôt une partie... c'était un peu humoristique. C'était un mélange entre de l'humour, mais quand même en restant dans le sérieux, en apprenant des choses sur les coraux, en disant qu'est-ce qu'on peut faire pour les sauver, qu'est-ce qu'on peut faire pour les aider, pour que les coraux se reforment, car c'est important pour l'environnement.
1: Oui, on l'a écouté, le podcast, il est en trois parties. Il y a une première partie où ça se passe dans le Beaufortin. Alors, qui a été dans le Beaufortin?
3: Les quatrièmes, c'était pas notre classe.
1: C'était les quatrièmes, bon, on les salue quand même.
3: Ah bah oui, ils ont fait le travail, hein, aussi, ouais, ils ont fait du travail.
1: On salue du coup les quatrièmes du collège Joseph Fontanet de Frontenex, donc qui sont partis dans le Beaufortin. Ensuite, il y a une deuxième partie où vous expliquez un petit peu les coraux actuels, on va dire. Quel est l'état actuel et justement avec le réchauffement climatique. Et puis après, il y a une partie qui est assez rigolote, c'est dans le futur. Est-ce que vous pouvez nous expliquer cette partie-là? Faut imaginer quand même.
3: En fait, dans le futur, c'était un peu... c'était Raphaël qui avait fait, je crois, un peu. C'était Tina?
2: Non, c'était Maëlys.
3: Ah, c'était Maëlys.
1: Ah, bah, Maëlys. Vas-y, Maëlys, explique-nous du coup cette troisième partie ou comment vous êtes projeté dans le futur.
0: On a dû penser un petit peu futur, donc inventer leur future couleur s'ils en pourraient en avoir d'autres et faire comme s'ils pouvaient habiter dans un autre monde, enfin plein de choses comme ça. Et voilà, enfin.
1: Et est-ce que vous aviez déjà fait des podcasts vous trois?
3: Non, mais on en avait déjà entendu parler. Par exemple, sur beaucoup d'applis, on peut écouter des podcasts, comme par exemple Spotify. Il y a même des applis vraiment consacrées que à ça. On savait déjà c'était quoi, mais moi, personnellement, j'en ai jamais vraiment écouté, jamais vraiment été fan. Peut-être parce que avant je connaissais pas, mais maintenant que j'ai fait un podcast, peut-être que voilà.
1: Et vous, les filles, est-ce que vous aviez déjà écouté des podcasts?
2: Oui, quand j'étais plus petite, j'en avais déjà écouté un.
1: D'accord.
2: Bah après, c'était pour les enfants.
1: Oui, mais ça existe, ouais, ça marche bien les podcasts pour les enfants.
2: Moi, c'était sur une application. J'étais vraiment petite, donc.
1: D'accord.
2: Enfin, petite, voilà, moyenne, quoi.
1: Voilà. Oui, parce que t'es pas très grande non plus. Enfin.
2: Oui. Voilà.
1: Et toi, Maëlys?
0: Non, moi, j'en avais jamais écouté jusqu'à là qu'on en ait fait un. Maintenant, je commence à en écouter quelques-uns aussi.
1: D'accord. Donc, je rappelle que vous êtes des élèves de 6e du collège Joseph Fontanet de Frontenex, donc tout jeune, voilà. Et donc, c'était une belle expérience quand même. Qu'est-ce que vous en retenez?
3: On en retient qu'ensemble, on peut faire de très belles choses, de très bonnes choses. Ça nous a appris, comme je l'ai dit auparavant, le travail d'équipe, c'est le savoir-vivre ensemble aussi, des choses sur l'informatique, comme ça on saura pour plus tard si jamais on a d'autres projets un peu artistiques à faire.
1: Et est-ce que ça vous a donné envie d'en faire d'autres, des podcasts?
0: Oui, plein d'autres, parce que c'est très drôle à faire tous ensemble, à trouver les parties, à chercher plein d'informations, et ça nous permet aussi d'apprendre en même temps que faire une activité.
1: Et toi, Tina?
2: Bah oui, genre, je pourrais en refaire, mais avec ma classe maintenant, parce que on est une bonne classe, je les aime bien, ils sont rigolos.

0: Donc ça donne plus envie qu'avec d'autres gens que je connais pas encore.
1: D'accord. Et toi, Iliès?
2: Ah bah oui, ah bah c'est sûr. Même si ça prend beaucoup de temps, à la fin, ça donne quand même une belle chose. Si on continue là-dedans, si on continue vraiment dans cet esprit, dans ce mood un peu, je pense qu'on peut réussir à s'améliorer, mais de fou, vous imaginez même pas.
1: Bon, bah, merci en tout cas. Je vais laisser rejoindre toute l'équipe. On va se dire au revoir. Voilà. Allez-y, prenez une chaise, rapprochez-vous. On va se dire au revoir tous ensemble, comme ça. Donc, hop, voilà, on se passera le micro, vous en faites pas. Donc, je rappelle le podcast qui est toujours en ligne, hein, qu'on peut écouter, donc qui s'appelle Coro Chaud Devant, et donc qui a été réalisé par les 6e et aussi un petit peu les 4e du collège Joseph Fontanet de Frontenex, avec leur professeur d'SVT Vanina Kovis et également le professeur. Vanita Dovis et également leur professeur documentaliste Karine Rocaz. Et je vais reprendre les jeunes. Donc on avait Tina. Merci Tina d'avoir participé.
0: De rien.
1: Émilie également.
3: Merci.
1: On avait également donc Maëlys.
4: De rien.
1: Merci Maëlys. On avait Iliès.
2: Ah bah oui.
0: Merci.
1: Et Iliès, très à l'aise au micro. Hein.
2: Ah bah bien évidemment, à l'aise tous les jours.
1: La radio,
2: partout.
1: Faut y penser.
2: Ah moi j'ai pas le trac.
0: Il est pas gêné de rien.
1: Ouais, faut penser à la radio, hein, bonne
2: ah,
1: voix.
2: Ah bah ouais.
1: Ensuite on avait Stan.
5: Bah de rien, y a pas de quoi. Hein.
1: Merci Stan.
5: C'est un plaisir. Hein.
1: Et donc je rappelle Vanita Dovis, professeure de SVT. Merci.
6: Merci beaucoup en tout cas de nous avoir donné la parole et d'avoir donné l'occasion à ces jeunes de pouvoir enregistrer une émission.
1: Et on a également, on ne l'a pas beaucoup entendu, elle prenait les photos, mais on va quand même voilà, lui passer le micro. Karine Rocaz, professeure documentaliste, voilà, ça, une belle aventure.
7: Oui, ravie d'avoir fait ce projet-là avec cette classe qui est pleine de dynamisme et qu'on aura apprécié toute l'année puisque c'était un projet quand même sur le long terme.
1: Et puis ça sortait un petit peu du train-train quotidien de l'école, peut-être voir les élèves différemment pour vous et puis pour eux peut-être vous voir aussi un petit peu différemment quand ils ont vu techniquement que vous arriviez et tout, ça a dû un petit peu aussi vous voir différemment, c'est intéressant.
7: Tout à fait, puis en fait ils savent pas qu'ils font de l'éducation aux médias et à l'information, mais ils en font réellement puisqu'ils ont aussi eux-mêmes cherché des sons, par exemple, libres de droit. Donc voilà, ils ont appris des choses qu'ils n'ont pas évoquées aujourd'hui, mais qui étaient réellement présentes dans le travail qu'ils ont fourni.
1: Oui, chercher des montées, enregistrer, on l'a dit, le montage, le scénario et également l'habillage. Hein. On l'a vu, il y a tout un habillage, il fallait trouver les sons, etc. Donc c'était une belle expérience et une belle aventure qui garderont en eux en tout cas.
7: Oui. Je pense qu'ils ne sont pas prêts de l'oublier.
2: Ah ouais, c'est clair.
0: Ça c'est sûr.
1: Et merci en tout cas d'avoir accepté de répondre à nos questions et de venir ici en interview sur M2S Radio. Et bravo encore pour votre podcast, en plus sur un sujet voilà, sur les coraux qui sont en danger. Donc en plus, un beau podcast, bien réalisé, bien monté et aussi avec un sujet hyper intéressant. Donc vraiment, bravo et félicitations. En plus, demi-finaliste, donc ça c'est top. Merci.
0: Merci.
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1: L'actualité de ce samedi 4 juillet sur M2S Radio. Défavorablement connu des services de la gendarmerie d'Ugine et de la justice qu'il a déjà condamné près d'une vingtaine de fois pour des infractions diverses, un homme de 40 ans, originaire de Haute-Savoie, a de nouveau fait parler de lui en mars et mai dernier. Le 1er avril, la représentante du magasin Carrefour Market d'Ugine déposait plainte pour un vol commis par l'individu 10 jours plus tôt. Sous l'emprise du crack qu'il consommait depuis de nombreuses années, ce dernier s'était présenté à la caisse centrale du supermarché où, prétextant le retrait d'un colis, il s'était emparé d'un ordinateur portable qu'il avait ensuite proposé à son dealer en échange de 5 grammes de cocaïne. 2 mois plus tard, le toxicomane avait effectué plusieurs achats dans un bureau de tabac en utilisant une carte bancaire qu'un intérimaire d'Ugitech avait volée dans le sac d'un collègue. De nouveau convoqué par la justice devant le tribunal correctionnel d'Albertville, il devait cette fois répondre des infractions de vol, de recel de vol et d'escroquerie commises en état de récidive. Le tribunal l'a condamné à 1 an de prison et l'a maintenu en détention en lui interdisant de paraître sur la commune d'Ugine pendant 2 ans. Félix Guglielmo et Johan Bojard ont remporté la première des 3 étapes de la Pyramenta été, soit 26 km et 2350 mètres de dénivelé positif en 3 heures, 15 minutes et 20 secondes, 1 minute 21 devant le duo Jules Rebaud et Alexis Sevenec-Verdier. La 11e édition de la célèbre course dans le Beaufortin se poursuivra avec l'étape Skyrun du Grand Mont de 23 km et 2500 mètres de dénivelé positif pour les 300 équipes engagées. Puis, la 3e et dernière étape de 17 km se déroulera sur le secteur de Roche-Parstir.
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1: Le soleil dominera toute la journée aujourd'hui. Les températures atteignent des maximales autour de 32 degrés. L'indice UV est de 8. La pollinisation, c'est orange pour le plantain, les graminées et l'armoise. La qualité de l'air est dégradée à Albertville et Ugine. 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
1: L'actualité de ce samedi 4 juillet sur M2S Radio. Défavorablement connu des services de la gendarmerie d'Ugin et de la justice qu'il a déjà condamné près d'une vingtaine de fois pour des infractions diverses, un homme de 40 ans, originaire de Haute-Savoie, a de nouveau fait parler de lui en mars et mai dernier. Le 1er avril, la représentante du magasin Carrefour Market d'Ugin déposait plainte pour un vol commis par l'individu 10 jours plus tôt. Sous l'emprise du crack qu'il consommait depuis de nombreuses années, ce dernier s'était présenté à la caisse centrale du supermarché où, prétextant le retrait d'un colis, il s'était emparé d'un ordinateur portable qu'il avait ensuite proposé à son dealer en échange de 5 grammes de cocaïne. 2 mois plus tard, le toxicomane avait effectué plusieurs achats dans un bureau de tabac en utilisant une carte bancaire qu'un intérimaire d'Ugitech avait volée dans le sac d'un collègue. De nouveau convoqué par la justice devant le tribunal correctionnel d'Albertville, il devait cette fois répondre des infractions de vol, de recel de vol et d'escroquerie commises en état de récidive. Le tribunal l'a condamné à 1 an de prison et l'a maintenu en détention en lui interdisant de paraître sur la commune d'Ugin pendant 2 ans. Félix Guglielmo et Johan Bojard ont remporté la première des 3 étapes de la Pyramenta été, soit 26 km et 2350 mètres de dénivelé positif en 3 heures, 15 minutes et 20 secondes, 1 minute 21 devant le duo Jules Rebaud et Alexis Sevenec-Verdier. La 11e édition de la célèbre course dans le Beaufortin se poursuivra avec l'étape Skyrun du Grand Mont de 23 km et 2500 mètres de dénivelé positif pour les 300 équipes engagées. Puis, la 3e et dernière étape de 17 km se déroulera sur le secteur de Roche-Parstir.
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1: Demain, dimanche, le soleil brillera toute la journée, mais le vent soufflera en rafale jusqu'à 40 km/h. Les températures seront de 16 degrés de minimale le matin et atteindront des maximales autour de 33 degrés. L'indice UV sera de 8. La pollinisation, ce sera orange pour le plantain, les graminées et l'armoise. La qualité de l'air sera dégradée à Albertville et Ugin.
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0: J'adore.
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1: L'actualité de ce samedi 4 juillet sur M2S Radio. Défavorablement connu des services de la gendarmerie d'Ugin et de la justice qu'il a déjà condamné près d'une vingtaine de fois pour des infractions diverses, un homme de 40 ans, originaire de Haute-Savoie, a de nouveau fait parler de lui en mars et mai dernier. Le 1er avril, la représentante du magasin Carrefour Market d'Ugin déposait plainte pour un vol commis par l'individu 10 jours plus tôt. Sous l'emprise du crack qu'il consommait depuis de nombreuses années, ce dernier s'était présenté à la caisse centrale du supermarché où, prétextant le retrait d'un colis, il s'était emparé d'un ordinateur portable qu'il avait ensuite proposé à son dealer en échange de 5 grammes de cocaïne. 2 mois plus tard, le toxicomane avait effectué plusieurs achats dans un bureau de tabac en utilisant une carte bancaire qu'un intérimaire d'Ugitech avait volée dans le sac d'un collègue. De nouveau convoqué par la justice devant le tribunal correctionnel d'Albertville, il devait cette fois répondre des infractions de vol, de recel de vol et d'escroquerie commises en état de récidive. Le tribunal l'a condamné à 1 an de prison et l'a maintenu en détention en lui interdisant de paraître sur la commune d'Ugin pendant 2 ans. Félix Guglielmo et Johan Bojard ont remporté la première des 3 étapes de la Pyramenta été, soit 26 km et 2350 mètres de dénivelé positif en 3 heures 15 minutes et 20 secondes, 1 minute 21 devant le duo Jules Rebaud et Alexis Sevenec-Verdier. La 11e édition de la célèbre course dans le Beaufortin se poursuivra avec l'étape Skyrun du Grand Mont de 23 km et 2500 mètres de dénivelé positif pour les 300 équipes engagées. Puis, la 3e et dernière étape de 17 km se déroulera sur le secteur de Roche-Parstir.
0: La météo en Savoie sur M2S Radio.
1: Demain, dimanche, le soleil brillera toute la journée, mais le vent soufflera en rafale jusqu'à 40 km/h. Les températures seront de 16 degrés de minimale le matin et atteindront des maximales autour de 33 degrés. L'indice UV sera de 8. La pollinisation, ce sera orange pour le plantain, les graminées et l'armoise. La qualité de l'air sera dégradée à Albertville et Ugin.
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1: L'actualité de ce samedi 4 juillet sur M2S Radio. Défavorablement connu des services de la gendarmerie d'Ugine et de la justice qu'il a déjà condamné près d'une vingtaine de fois pour des infractions diverses, un homme de 40 ans, originaire de Haute-Savoie, a de nouveau fait parler de lui en mars et mai dernier. Le 1er avril, la représentante du magasin Carrefour Market d'Ugine déposait plainte pour un vol commis par l'individu 10 jours plus tôt. Sous l'emprise du crack qu'il consommait depuis de nombreuses années, ce dernier s'était présenté à la caisse centrale du supermarché où, prétextant le retrait d'un colis, il s'était emparé d'un ordinateur portable qu'il avait ensuite proposé à son dealer en échange de 5 grammes de cocaïne. 2 mois plus tard, le toxicomane avait effectué plusieurs achats dans un bureau de tabac en utilisant une carte bancaire qu'un intérimaire d'Ugitech avait volée dans le sac d'un collègue. De nouveau convoqué par la justice devant le tribunal correctionnel d'Albertville, il devait cette fois répondre des infractions de vol, de recel de vol et d'escroquerie commises en état de récidive. Le tribunal l'a condamné à 1 an de prison et l'a maintenu en détention en lui interdisant de paraître sur la commune d'Ugine pendant 2 ans. Félix Guglielmo et Johan Bojard ont remporté la première des 3 étapes de la Pyramenta été, soit 26 km et 2350 mètres de dénivelé positif en 3 heures, 15 minutes et 20 secondes, 1 minute 21 devant le duo Jules Rebaud et Alexis Sevenec-Verdier. La 11e édition de la célèbre course dans le Beaufortin se poursuivra avec l'étape Skyrun du Grand Mont de 23 km et 2500 mètres de dénivelé positif pour les 300 équipes engagées. Puis la 3e et dernière étape de 17 km se déroulera sur le secteur de Roche-Parstir.
0: La météo en Savoie sur M2S Radio.
1: Demain, dimanche, le soleil brillera toute la journée, mais le vent soufflera en rafale jusqu'à 40 km/h. Les températures seront de 16 degrés de minimale le matin et atteindront des maximales autour de 33 degrés. L'indice UV sera de 8. La pollinisation, ce sera orange pour le plantain, les graminées et l'armoise. La qualité de l'air sera dégradée à Albertville et Ugine.

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1: L'actualité de ce samedi 4 juillet sur M2S Radio. Défavorablement connu des services de la gendarmerie d'Ugine et de la justice qu'il a déjà condamné près d'une vingtaine de fois pour des infractions diverses, un homme de 40 ans, originaire de Haute-Savoie, a de nouveau fait parler de lui en mars et mai dernier. Le 1er avril, la représentante du magasin Carrefour Market d'Ugine déposait plainte pour un vol commis par l'individu 10 jours plus tôt. Sous l'emprise du crack qu'il consommait depuis de nombreuses années, ce dernier s'était présenté à la caisse centrale du supermarché où, prétextant le retrait d'un colis, il s'était emparé d'un ordinateur portable qu'il avait ensuite proposé à son dealer en échange de 5 grammes de cocaïne. 2 mois plus tard, le toxicomane avait effectué plusieurs achats dans un bureau de tabac en utilisant une carte bancaire qu'un intérimaire d'Ugitech avait volée dans le sac d'un collègue. De nouveau convoqué par la justice devant le tribunal correctionnel d'Albertville, il devait cette fois répondre des infractions de vol, de recel de vol et d'escroquerie commises en état de récidive. Le tribunal l'a condamné à 1 an de prison et l'a maintenu en détention en lui interdisant de paraître sur la commune d'Ugine pendant 2 ans. Félix Guglielmo et Johan Bojard ont remporté la première des 3 étapes de la Pyramenta été, soit 26 km et 2350 m de dénivelé positif en 3 heures 15 minutes et 20 secondes, 1 minute 21 devant le duo Jules Rebaud et Alexis Sevenec-Verdier. La 11e édition de la célèbre course dans le Beaufortin se poursuivra avec l'étape Skyrun du Grand Mont de 23 km et 2500 m de dénivelé positif pour les 300 équipes engagées. Puis la 3e et dernière étape de 17 km se déroulera sur le secteur de Roche-Parstir.
0: La météo en Savoie sur M2S Radio.
1: Demain, dimanche, le soleil brillera toute la journée, mais le vent soufflera en rafale jusqu'à 40 km/h. Les températures seront de 16 degrés de minimale le matin et atteindront des maximales autour de 33 degrés. L'indice UV sera de 8. La pollinisation, ce sera orange pour le plantain, les graminées et l'armoise. La qualité de l'air sera dégradée à Albertville et Ugine.

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